Juste quelques secondes.

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0: 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Et tout de suite, c'est le journal. Bonjour Julien Coquerel-Rohem.
1: Bonjour Andréane. À la une, des migrants envoyés vers des pays inconnus avant d'être parfois renvoyés dans celui qu'ils fuyaient. La réalité des expulsions menées par Donald Trump depuis son retour au pouvoir aux États-Unis. RFI vous révèle ce matin l'enquête menée pendant 6 mois avec le collectif Forbidden Stories. Dans l'actualité également ce matin, la débâcle électorale en Allemagne pour le chancelier Friedrich Merz. La promenade de santé de Vladimir Poutine, vainqueur sans surprise des législatives du côté de la Russie. On part aussi à Saint-Pierre-et-Miquelon, le rapprochement France-Canada affiché hier face à Donald Trump par Emmanuel Macron et Marc Carny. Et puis 74 ans de claquettes sous la pluie, la légendaire comédie musicale Singing in the Rain, de retour sur les planches à Paris.
0: La politique migratoire de Donald Trump au cœur d'une grande enquête ce matin sur RFI.
1: Avec un chiffre, 25 000 personnes expulsées des États-Unis vers des pays tiers depuis le retour du président américain à la Maison-Blanche. Des migrants renvoyés non pas dans leur pays mais dans un autre avec lequel ils n'avaient souvent aucun lien. RFI a mené l'enquête pendant 6 mois au sein d'un consortium de médias internationaux coordonné par Forbidden Stories pour mesurer l'ampleur de cette politique d'expulsion massive, en comprendre la mécanique et surtout faire entendre le récit de ces personnes expulsées. Certaines sont arrivées sur le continent africain où 13 pays ont accepté de les accueillir. Et pour certains migrants, ces pays tiers n'étaient qu'une étape avant un retour vers le pays qu'ils avaient fui. C'est ce qui est arrivé à Mohamed, étudiant guinéen de 23 ans dont la voix a été modifiée. Témoignage recueilli par Florence Maurice.
2: Il vivait depuis plus d'un an aux États-Unis. Il y suivait des cours d'anglais lorsqu'il a été arrêté au cours d'une perquisition menée dans une maison où il se trouvait. Mohamed passe alors un an en détention jusqu'à son transfert en Louisiane, dans le sud des États-Unis. Menotté, les pieds entravés, un avion l'y attend.
3: J'essayais de poser des questions. Il y avait des agents de l'immigration au tarmac. Je leur ai demandé, mais où est-ce que vous nous envoyez? On n'a pas été informés. Qu'est-ce qui se passe? Puisque moi, j'ai la protection et tout. Et l'agent de l'immigration, il m'a dit que c'est pas son problème. Tout ce qu'il sait, lui, c'est que, voilà, je ne peux rien faire maintenant, à part monter dans l'avion. Destination inconnue.
2: Ce sera Accra, au Ghana. Mohamed n'a pas obtenu l'asile aux États-Unis, mais un juge avait estimé qu'il courait un danger en Guinée. L'administration américaine n'avait donc pas le droit de l'y expulser. Une protection qui n'empêchera pas Accra de l'y renvoyer à peine arrivé.
3: Ils nous ont dit non, tout a été négocié avant que vous ne veniez ici. Vous serez gardé ici 24 heures sur 24 jusqu'à ce que vous quittiez le territoire ghanéen. Votre destination finale sera votre pays d'origine. Ce n'est même pas à discuter, c'est ça notre contrat avec les Américains. Là, on a compris que vraiment, c'est un piège que les Américains nous ont tendu avec les Ghanéens, à travers les Ghanéens.
2: Mohamed est conduit à l'aéroport et ne résiste pas. Il raconte avoir eu peur d'être brutalisé. À son retour à Conakry, il se cache chez de la famille éloignée avant, dit-il, d'être de nouveau arrêté.
1: Le Ghana qui avait promis d'agir au nom du panafricanisme et de la solidarité régionale en accueillant ses premiers refoulés l'an dernier. Les autorités ghanéennes n'ont pas donné suite à nos demandes d'interview. On continue d'évoquer toute la matinée notre enquête, The Deportation Project, en collaboration avec Forbidden Stories. C'est à la une de notre site RFI.fr.
0: C'est un désastre, comme l'a reconnu hier soir le chancelier allemand lui-même.
1: Friedrich Merz, plus fragile que jamais après les résultats électoraux d'hier, catastrophiques pour son parti. Après la victoire de l'AfD en Sachsen-Anhalt il y a 2 semaines, le parti d'extrême droite est de nouveau arrivé en tête des élections régionales hier dans le Land du Mecklembourg, dans le nord-est du pays. À Berlin, c'est le parti de gauche radicale Die Linke qui a remporté une victoire historique, et c'est bien les conservateurs de la CDU qui sortent grands perdants, alors que l'avenir de Friedrich Merz à la tête du pays est en question depuis plusieurs jours. Bonjour Pascal Thibault.
4: Bonjour.
1: En direct de Berlin, où le chancelier est resté droit dans ses bottes dans une déclaration à chaud hier soir.
4: Oui, le chancelier a pris la parole juste après la fermeture des bureaux de vote, ce qui est très inhabituel en Allemagne. Le message en substance, eh bien, c'est « je vous ai compris, mais les réformes douloureuses sont indispensables ». Une prise de parole donc inhabituelle. Friedrich Merz voulait visiblement, par un mélange de Churchill, promettant du sang et des larmes, et de Gerhard Schröder, son lointain prédécesseur social-démocrate, démocrate qui avait fait adopter des réformes sociales centrales qui lui avaient coûté son poste jouait la fermeté. Mais quelques heures plus tard, on apprenait que la CDU ne serait même pas représentée au Parlement du Mecklembourg, une première depuis la guerre. Et puis donc à Berlin, vous le rappeliez, les chrétiens démocrates, après la victoire de Die Linke, perdent 10 points et la mairie, le choc à la base, pourrait bien contrarier bien la fuite en avant de Friedrich Merz hier soir. Le chancelier ne doit par ailleurs pas seulement composer avec ses troupes, ses alliés sociodémocrates ont des états d'âme avec les réformes sociales prévues. La remontée impressionnante de Manuela Schwesig dans le Mecklembourg renforce la social-démocrate qui a durement critiqué les projets de Friedrich Merz. Les dirigeants du SPD puis le chancelier se présentent aujourd'hui devant la presse. On verra si la coalition est ou non sur la même longueur d'onde.
1: Pascal Thibault à Berlin pour RFI. Merci beaucoup Friedrich Merz et la CDU qui continueront de disséquer leur échec tout à l'heure lors d'une nouvelle réunion de crise après celle d'hier soir.
0: Des élections quasiment sans enjeu et des résultats sans surprise cette fois en Russie.
1: Où les législatives se sont terminées hier sur la victoire prévisible du parti de Vladimir Poutine, largement en tête avec plus de 57% des voix après dépouillement des trois quarts des bulletins. Russie Unie devrait conserver sa majorité des deux tiers des députés à la Douma, qui permet de modifier la constitution. Le résultat d'un scrutin sans réel parti d'opposition en lice, des élections sans risque, mais qui demeurait importante pour le pouvoir. Nikolaï est observateur électoral auprès de l'organisation Russian Election Monitor, une ONG basée à Berlin. Son prénom a été modifié pour des raisons de sécurité.
5: Le problème commence au niveau local, dans les bureaux de vote. Dans de nombreuses régions que nous appelons des sultanats électoraux, les mêmes personnes organisent les élections depuis des décennies en utilisant toujours les mêmes méthodes pour manipuler les résultats. La différence aujourd'hui, c'est qu'il n'y a plus de contrôle indépendant puisque les autorités l'ont écarté. Nous savons donc que les fraudes et les violations existent toujours, mais nous ne pouvons plus en mesurer l'ampleur. Et à chaque niveau du système électoral, la manipulation s'amplifie. Au moment où les chiffres arrivent au sommet, ils peuvent n'avoir plus grand-chose à voir avec la réalité. Est-ce que les hauts fonctionnaires en sont conscients ? Je suis convaincu qu'ils préfèrent avoir des chiffres manipulés. Ils veulent présenter à Vladimir Poutine les résultats qu'il attend pour qu'il puisse dormir tranquillement dans son bunker. Donc les dirigeants peuvent avoir une idée de l'opinion publique grâce à des campagnes comme celle de Yabloko. Mais pour ce qui est des chiffres réels, ils ne savent tout simplement pas ce que pensent les Russes et comment ils votent réellement.
1: What people think and how they vote. Et le plébiscite organisé par le Kremlin perturbé par l'Ukraine, plus d'un millier de cyberattaques et près de 2000 drones et 8 missiles interceptés en 24 heures, selon le ministère russe de la Défense qui promet d'intensifier ses frappes sur Kiev en représailles. Côté ukrainien, Volodymyr Zelensky annonce qu'il rencontrera Donald Trump à New York cette semaine en marge de l'Assemblée générale de l'ONU.
0: Donald Trump qui doit aussi rencontrer Emmanuel Macron tout à l'heure.
1: Alors que le président français recevait hier le premier ministre canadien Mark Carney à Saint-Pierre et Miquelon, les deux hommes n'ont pas prononcé une seule fois le nom du président américain. Mais aucun doute possible sur le destinataire des messages qu'ils ont envoyés tous les deux en affichant leur rapprochement. Récit de notre envoyé spécial Valérie Gasse.
0: Emmanuel Macron et Marc Carney ont d'abord échangé des amabilités sur le ton de l'humour pour le président français.
6: C'est une immense fierté pour nous tous de vous accueillir dans cette terre française d'Amérique du Nord. Notre République, votre continent. C'est le premier déplacement officiel d'un Premier ministre canadien à Saint-Pierre-et-Miquelon.
0: Sur celui du compliment pour le Premier ministre canadien.
7: Cher Emmanuel, merci de votre leadership en Europe et à travers le monde.
0: Ils l'ont tous les deux rappelé, la France et le Canada partagent les mêmes valeurs. Mac Carney a d'ailleurs évoqué l'acte fondateur des habitants de Saint-Pierre-et-Miquelon qui en 1941 ont choisi la France libre et le camp des Alliés.
7: Ils ont rejeté la collaboration.
0: Aujourd'hui, les deux pays défendent encore, comme l'a dit Emmanuel Macron, une vision du monde.
6: Nous serons ensemble l'un et l'autre dans quelques jours à New York pour défendre le même agenda quand il s'agit de la Palestine, de la protection de nos enfants. Et nous sommes sur tous ces dossiers comme sur l'Ukraine côte à côte.
0: À Saint-Pierre-et-Miquelon, ils ont affiché leur volonté de donner un nouvel élan à la relation entre deux nations indépendantes qui veulent le rester en travaillant ensemble dans le spatial, l'IA, pour lutter contre le réchauffement climatique, sécuriser les approvisionnements énergétiques avant d'aller à l'ONU à New York, ils ont vanté un axe indépendant franco-canadien. Valérie Gasse, Saint-Pierre, RFI.
8: Un nouveau rebondissement en Haïti, 5 ans après l'assassinat du président Jovenel Moïse.
1: 18 personnes inculpées dans le cadre de l'enquête sur sa mort ont été extradées hier vers les États-Unis. Ils seront donc jugés en Floride, alors que la procédure patine côté haïtien, Peterson Luxama.
9: Pour certains observateurs qui suivent de près ce dossier, ces extraditions constituent une nouvelle étape importante dans l'enquête sur l'assassinat de Jovenel Moïse, du moins dans son volet américain où plusieurs condamnations ont déjà été prononcées, alors qu'en Haïti, 5 ans après les faits, la justice n'a toujours pas organisé de procès majeur. Joseph Félix Badiou, ancien cadre de l'unité de lutte contre la corruption, fait partie des 18 personnes transférées. Il est considéré comme l'un des principaux suspects dans cette affaire. Les 17 autres sont des ressortissants colombiens, selon des sources haïtiennes citées par l'agence France-Presse. Ces extraditions interviennent alors que l'enquête haïtienne reste inachevée et soulève aussi des interrogations. Quelle place pour la justice haïtienne? Dans quelles conditions des personnes inculpées en Haïti sont transférées vers les États-Unis avant d'avoir été jugées ici? Des interrogations, même si le traité d'extradition entre Haïti et les États-Unis prévoit la remise de personnes accusées ou condamnées pour certains crimes et sous certaines conditions. Parallèlement, à Montréal, les recherches menées par les autorités ont conduit à l'arrestation ce dimanche d'Ashkad Pierre-Joseph, ancien contractuel au consulat général d'Haïti à Montréal. Il est présenté comme associé au pasteur Christian Emmanuel Sanon, lui-même détenu dans le cadre de cette affaire aux États-Unis. D'autres personnes sont toujours recherchées par la police. Peterson Luxama, Port-au-Prince, RFI.
0: Et puis, Julien, c'est une comédie musicale vieille de 74 ans qui n'a toujours pas pris une ride.
1: On a tous en tête les claquettes dans les flaques de Gene Kelly, Singing in the Rain, Chantons sous la pluie, est à Paris à l'affiche depuis ce week-end du Théâtre du Lido dans une nouvelle mise en scène pour faire revivre la magie de ce film de 1952 classé 5e meilleur long métrage de l'histoire du cinéma américain. Carmen Lunzmann.
10: C'est l'une des scènes les plus iconiques du cinéma. Gene Kelly chantant et dansant sous la pluie, sourire aux lèvres, parapluie à la main. Près de 75 ans après sa sortie, Singing in the Rain continue de séduire les foules. Son secret, selon le metteur en scène Robert Carson,
11: c'est surtout cette histoire improbable mais qui miraculeusement fonctionne avec le défi dans les années 50 de prendre les chansons écrites 30 ans avant pour créer le premier jukebox.
10: Cette histoire nous ramène à Hollywood en 1927, au moment où le cinéma muet bascule vers le parlant.
11: On ne peut pas voir ce spectacle sans penser à la tragédie aussi de cette époque. Beaucoup de gens ont perdu leur travail, se sont suicidés. Et bien évidemment, on peut penser à l'intelligence artificielle qui, comme tout développement technologique, comporte ses dangers.
10: Pour raconter cette histoire avec les outils d'aujourd'hui, le Canadien s'appuie sur des écrans géants qui se fondent dans le décor. Avec 240 costumes sur mesure, une troupe britannique de haut vol et des séquences tournées au château de Versailles, le Lido déploie un feu d'artifice de paillettes, claquettes, chorégraphies et de pluie, grandeur nature. Impossible de quitter la salle sans chantonner.
1: Singing in the Rain au Théâtre du Lido. Si vous voulez chanter sous la pluie, c'est à Paris jusqu'au 10 janvier prochain, Andréane.
0: Julien Coquel, Roem, RFI Matin, 8h13, alors que l'Assemblée Générale de l'ONU se tient cette semaine. Et un an après la reconnaissance par la France, notamment de l'État de Palestine, notre grand invité international dans 5 minutes, l'ambassadeur observateur permanent adjoint de l'État de Palestine, Majed Bamia, répond à Arnaud Pontus à 8h20. D'abord, on parle football avec vous, Babacar Diarra. Le Stade Vélodrome a tenu à encourager ses joueurs hier soir à l'issue de la défaite de l'Olympique de Marseille face au PSG.
12: Le résultat était attendu. La manière a laissé entrevoir un avenir plus radieux. Les Phocéens concèdent leur 4e défaite de rang en championnat, la 5e toute compétition confondue. Mais l'OM a dévoilé un visage combatif avant de s'incliner 2-1 face aux champions en titre. Les Parisiens ont eux encore surfé sur la forme de leur serial buteur du moment. L'Espagnol Ferran Torres, buteur juste après son entrée en jeu. Mais ça n'a pas été simple et l'entraîneur Luis Enrique l'a souligné au micro de Ligue 1+.
13: Tout le monde disait que c'était facile jouer au Vélodrome. Ce n'est pas des choses qui soient faciles. On a cherché à jouer, les premiers mi-temps on a créé moins d'occasions parce que l'adversaire a défendu très bien. C'était très important parce qu'on a dans la classification dans une position différente à ce que nous sommes habitués, mais surtout pour gagner les classiques. Les classiques pour nos supporters, c'est un match très important. Je pense qu'en tant qu'entraîneur, je cherche de donner à l'équipe ce que je pense qu'on a besoin. Et si je pense qu'il y a besoin de plus d'énergie, ce n'est pas difficile pour moi de montrer ça.
12: Le PSG de Luis Enrique est désormais 6e de Ligue 1 à 5 points du leader, l'AS Monaco. L'Olympique de Marseille pointe lui à l'avant-dernière place avec uniquement Le Havre dans son rétroviseur.
0: Les Parisiens Ousmane Dembélé, Désiré Doué et Warren Zahir Emery enchaînent aujourd'hui avec la découverte Babacar de leur nouveau sélectionneur Zinedine Zidane.
12: Il est à Clairefontaine avec son staff depuis samedi dans l'attente de l'arrivée des internationaux de son équipe de France. Zidane va notamment accueillir Ryan Cherki, buteur hier avec Manchester City lors du festival 5-3 face à Sunderland. Le milieu offensif a fait le plein de confiance avant de retrouver les Bleus.
14: Franchement, c'est toujours un plaisir de jouer avec les joueurs que j'ai à côté de moi et j'essaie de leur donner le maximum pour qu'ils puissent kiffer aussi leur match comme moi je kiffe les miens. Ça va être un honneur de rejoindre un nouveau sélectionneur, surtout Zidane. On est impatients de commencer à travailler avec lui et surtout de prendre beaucoup de plaisir.
12: Ryan Cherki sera bien présent à Clairefontaine, à l'inverse de l'un des gardiens convoqué vendredi, Robin Risser, touché à une côte et forfait. Zinedine Zidane l'a remplacé par Jean Butez, portier de Côme en Italie.
0: En Espagne, Babacar, une polémique arbitrale a quelque peu pimenté le derby madrilène hier.
12: L'Atlético Madrid.

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0: Pourquoi on va se retrouver sans travail? 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

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Nous sommes le lundi 21 septembre. Il n'y a pas eu d'émission la semaine dernière. Je suis venu, mais nous n'avons pas réussi à faire fonctionner la machine. C'est ça, le direct, ça marche pas toujours. Allez, Francis, donc Sonny do Gallo Negro, dont on va écouter le nouvel album que j'ai pu me procurer lors de leur venue. C'était la 4e tentative, et enfin, ils sont venus nous voir et ont fait un merveilleux concert. Voici un premier titre, c'est une reprise de Divo, et ils ont un invité qu'on connaît tous très bien. Il s'agit de Kid Congo, guitariste fondateur du Gun Club, guitariste des Cramps, guitariste de Nick Cave, qui a été invité par Sonny do Gallo Negro pour jouer avec eux.

Oui, Pete, fouette-le. Sonido Gallo Negro, dans cette reprise de Devo. Pourquoi Devo? J'ai choisi Devo parce que je vais passer pas mal de egg punk, dont le synonyme est le Devocore, c'est-à-dire un mélange de punk, de hardcore et de synth punk et de choses comme ça. Des morceaux très courts, en règle générale, joyeux, insouciants et assez rapides. C'est un style qui est né vers le début des 2010. Mais bon, il y en a aux États-Unis, dans la région de Akron, Cleveland, mais il y a aussi beaucoup de groupes australiens. J'ai découvert ce terme il y a 2 ans, egg punk. C'est Sharaf qui avait programmé 2 groupes australiens de egg punk. J'ai regardé ce que ça voulait dire. Et je me suis rendu compte, en recherchant un peu, qu'on en avait déjà fait jouer, parce que finalement, on pourrait dire que Juve Reis, qu'on a fait jouer en 2014, ou les Spitz, qu'on a fait jouer en 2012, ou Asmuteans, qu'on a fait jouer en 2016 pour la première fois, étaient déjà des groupes de egg punk. Un premier titre de Devo, un titre rapide.

Tout ça pour vous dire que demain, mardi 22 septembre, à la maison d'Aller les filles, il y aura deux groupes de high punk français pour la première fois. Ça sera Flipper, qui vient de Paris, et un groupe de Bordeaux, un nouveau groupe, qui s'appelle 00F. Je ne sais pas comment on dit, mais quand on regarde les photos, on se dit qu'on les a déjà vus quelque part. Voici un titre de Flipper.

Donc voilà, vous venez d'entendre quatre titres enchaînés de quatre groupes différents, donc Flipper, les Spitz, les Ghoulies et les GT. Eh bien, tous ces groupes, vous les avez peut-être ratés, mais ils ont déjà joué à Bordeaux, pour certains, plusieurs fois. Je poursuis avec un deuxième morceau de GT, que voici.

Voilà, et ce n'est fini pour un instant avec le egg punk. Faut pas que je vous en donne trop parce que manger trop d'œufs, c'est pas bon pour la santé, paraît-il. Mais en tous les cas, ça nous change bien de Céline Dion. Et donc, on va écouter un groupe qu'on a fait jouer il y a quelques temps, il y a quelques mois, et qui m'a profondément marqué. C'est les Useless Eaters, qui seront de retour et qui seront à la maison le 6 octobre. Voici un titre.

Donc, Useless Sitters, un groupe de San Francisco dont le leader s'appelle Seth Sutton et il jouait avec Jay Retard, et ça sera le 6 octobre. En première partie, un groupe d'Australie, de Melbourne, l'Ontario. Je vais vous passer des morceaux plus tard. Oui, c'est un peu désordre, mais l'ordre, c'est le désordre chez moi. RMFC, deux titres d'affilée d'un groupe australien de Sydney qui avait joué à Relâche l'année dernière et qui reviennent par ici à la maison le 7 octobre.

RMFC, il est 22h30 déjà, on a bien écouté au moins 10 morceaux, on ne perd pas de temps. RMFC, ça veut dire Rock Music Fan Club, et ils ont eu droit à deux titres, exceptionnellement, tout comme Amix Lonely, qui est un nouveau groupe qui vient de Brooklyn, New York, et qui sera à Paris ici le 3 novembre, et qui viendra à la maison. Alors, j'ai vu un très beau nom pour le style de leur musique, Grunge Gaze.

Shape of an Angel de MX Lonely, quelque part du côté de Sonic Youth, Codeine, un deuxième titre.

0: Et oui, MX Lonely, tout comme RMFC, ont droit à deux morceaux. Quelque chose de plus énervé, un groupe qu'on avait fait jouer il y a quelques mois et qui a profondément marqué les gens qui ont assisté au concert. Un groupe en famille, deux frères et la sœur, vous voyez qui c'est. Il s'agit de Frenzy, qui ont fait trembler Binic après.
1: Where's Adonis?

frenzy, la frénésie. Je trouve ça beaucoup mieux que Amil and the Sniffer, en tous les cas, personnellement. Et c'est la famille Xyloris. Je ne peux pas m'empêcher de dire leur prénom à chaque fois, parce qu'ils ont des tellement beaux prénoms. Apollonia, Adonis, Nikos, toute la mythologie grecque qui défile devant nous. Un autre groupe qui a bien fait gigoter Binic, c'est Where is Jimmy, un groupe d'eau, j'ai oublié, australien, oui.

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Au volant d'un cabriolet de 22 chevaux immatriculé en Espagne, se dit qu'il lui faut porter secours à ce séminariste. Mais bientôt, cette idée lui paraît ridicule, étant donné, petit a, qu'il ne roule pas sur la même autoroute, petit b, qu'il n'est pas au courant de cet accident.